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0: 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Non, vraiment. Ah, le troisième bini, Bilodo. Arbitre, il y a aussi trois lesquels. Sur notre troisième, la bini, il y a marqué bini. Or, j'étais au bini, il y a malo. Mais arbitre, il y a un coup, il y a un boy, il y a un tera. À tout cas, il y a 3-0.
1: C'est doux, pas
0: bon, on est à la finale, il y a un thème.
1: Amina.
0: Mais Francis, quand on a fait Francis, il y a un dame. Quand on a fait un dame, il y a un dame. Il y a
1: un dame. 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
3: 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ben voilà on commet les éléments lourds avec ballon l'équipe avec toi défendre ma attaque des mains bon ni un autre c'est bon qu'après c'est bima image bon en tant qu'enfant qu'on a manger mais qu'on mange après mais le ballon pourquoi bon mi Angleterre ni Argentine taille au clé number four Angleterre quand il est Angleterre bâtie mais ça nous montre que t'as bidou Argentine nous considère les premiers temps que tu l'as vu vous considérez que le coffre et tu bois tu doux comment pas bon on va quand le connu bon on va quand le connu on va quand le connu bon on va les faire habiter ils vont essayer d'attaquer le cas pour ami bidou bois mon tour mais nous pas de la dans la tête
1: c'est du bandeau au loraka Angleterre
3: là on va quoi si faut Angleterre faut attendre le jeu avant qu'on le coupe tu cailles là quoi ah tu fais bidou quand bolu fait le cadeau bon allez nous là minu bila le ou dum attaquant dum et défenseur dum allez quand quel attaquant quel attaquant dum le but dum quand défenseur ou on m'a dit combien bon pendant qu'on venait pendant un groupe mais moi ça nous recommande là bas là mais la coupe nous contre flashy là nous contre équipe flashy et t'as qui supporte là mais les mecs là dès qu'elle fait mais quand on est là bi mi fait est-ce qu'on est capable ça nous que Jameson nous comme Moroko et Messi Messi a nous rendu le cahier. Bon, oui, quel est un bon ni fait un calcul de qualité, mais le fort à fort. Allez, qu'elle a corrigé les maïs à nous. J'ai encore un coup de corrigé. Ni n'est pas à remarquer, ballon matin, contre l'américain avec ma haute main. Américain le bata. Nathan, européen le bata. Nathan, voilà, bon, on va le continuer, européen le bata.
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3: en Afrique, comme tu as dit, à la cour de la salle de Mandora, oui, Bidou. En la tête, nous contrôlons et mal à aucun des cas de Lula. Si ce n'est pas aucun des coups de parole, nous rentrons le Catouni, à la cour de la salle de la salle de la foule. Tu as dit le seigneur de Bibidou. Eh, maman, on a eu le coup de la fête.
1: N'y a pas de vivre, Yorora, Ousmane Kotawa, ni tu as qui est dans
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4: 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Alors, au Conan, les Serbes ne sont pas bons de nous, ils ne sont pas bons de nous, ils ne sont pas bons de Barcelone, ils ne sont pas bons de supporter. Mais nous, il faut que l'Argentine, Messi, avait assez de coquets. Mais nous, nous avons de l'Amina, Espagne, c'est encore. 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
6: Voilà, quand on a tout gardé, tout le boulot, on ne sera qu'à Balantan, qu'à Temé, et on y aura Argentine, Kain, Espagne, Kain. Bon, Balantan, on a tout mal droit, gardé, c'est barre, quoi. Gardé, c'est bijati. Et puis, c'est qu'à Balon, il m'a arrêté, mais il était Kain. Voilà. 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